0: on va faire comme ça pour le tour, oui, ma petite reproche.
1: Ah, pas le savoir.
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